0: Mais ça, on a sonné tout pour ça.
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0: Tu veux passer?
1: C'est ça.
0: Il y a une habitude de son grand-mère, alors il fait du plus de Charlotte,